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2: 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Nous Khamna, c'est des familles. Parce que Akira, et que l'I Amtolo et moi, l'Iwara Sokhali Sénégal, l'I Tibo. 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
3: Vraiment, je suis trop, gars, ce qu'il y a de l'univers. Je suis content avec lui. Ok, je suis content avec lui. Vraiment,